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1: Damaging winds and high tides are on the cards for the southeast of the country today. 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
4: 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That will peak this afternoon before easing off this evening. A little further northwards across Alpine Victoria and the Snowy Mountains, those winds could continue into this evening and tomorrow morning, probably easing before sunrise on Tuesday.
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6: Eh bien, bonjour. Après les informations, vous retrouvez votre française sur tout Bob Radio. Je m'appelle Josie et j'espère que nous allons passer cette heure ensemble. Alors, on va commencer par la météo. Alors, aujourd'hui, on aura un maximum de 19 degrés. Avec, donc, ça sera ensoleillé, comme vous pouvez le voir. L'indice UV est de 3, donc modéré. On vous demandait donc de vous protéger jusqu'à 12h40. Pour demain, 14 juillet, ah bien, tiens, bonne. J'avais pas réalisé que c'était le 14 juillet demain. Eh bien, c'est la fête nationale pour tous les Français. Eh bien, oui, pourtant, je suis française, mais ça, j'avais complètement oublié. Alors, pour demain, 14 juillet, cocorico, tout le monde chante la Marseillaise. Alors, minimum 6, maximum 19, ça sera ensoleillé. L'indice UV est de 3. Donc, on vous demande de vous protéger entre 10h50 et 12h50. Pour mercredi 15 juillet, minimum 8, maximum 18, 80% de risque de pluie, donc nuageux. avec de grosses chances d'averses, des vents entre 15 et 20 km à l'heure de sud-ouest et qui tourneront entre 15 et 25 km à l'heure pendant la journée et qui s'atténueront un peu dans l'après-midi. L'indice UV sera aussi de 3, donc on vous demande de vous protéger entre 11h et 12h30. Pour jeudi 16 juillet, minimum 10 degrés, maximum 19, 95% de risque de pluie, donc ça sera nuageux. Des vents entre sud-ouest, entre 15 et 25 km à l'heure pendant la journée et qui s'atténueront l'après-midi. L'indice UV sera aussi de 3, donc protection entre 11h30 et 12h30. Pour vendredi 17 juillet, minimum 11, maximum 20, 80% de risque de pluie, donc nuageux. Des vents du sud entre 15 et 20 km à l'heure pendant la journée. Pour samedi, 18 juillet, minimum 13, maximum 20, 70% de risque de pluie. Donc nuageux, bien entendu, de fortes chances d'averses. Des vents légers du sud qui tourneront sud-ouest entre 15 et 20 km à l'heure pendant la journée. Et pour dimanche 19 juillet, minimum 11, maximum 20, 50% de risque de pluie, donc partiellement nuageux, des chances d'averses et des vents légers. Ben voilà pour les informations météo de cette semaine. Comme d'habitude, je vous conseille, si vous avez à prendre la mer ou la route ou quoi que ce soit, ou le climat risque d'avoir un peu d'importance, eh bien, n'hésitez pas à consulter le bureau de météorologie qui vous donne des informations beaucoup plus précises que ce que je le fais ici, qui sont des informations pour taré exclusivement. Alors, on va passer l'après-midi, on va passer une heure ensemble, ce qui reste de cette heure ensemble. Alors, des nouvelles régionales, si on peut trouver, beaucoup de chansons, beaucoup de musique. Et puis, mon petit coup de gueule vers les 15h30, comme d'habitude. Allez, on écoute un peu de musique pour commencer.

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1: Eh bien, c'était Lio qui nous chantait amicalement vôtre. 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Eh bien, vous savez que nous présentons ces programmes en langues étrangères un peu tous les jours de la semaine. Pour le lundi, vous avez entre 14 et 15 heures le programme en serbe, entre 15 et 16 heures ce programme en français. Pour le mardi, entre 15 et 16 heures le programme en russe, et le mercredi, entre 14 et 15 heures, un programme en philippino, et de 15 heures à 16 heures, un programme en grec. Donc, il nous faut remercier la Podcasting Corporation qui nous aide à faire ces programmes, qui nous aide à tous les domaines pour arriver à faire ça. Parfois, ce n'est pas très réussi. On est tous des amateurs. Vous savez comme moi que si vous me suivez, il y a pas mal de dérapages et c'est pas le bon bouton, je bafouille, j'ai oublié mon texte. Bon, enfin, si vous me suivez, vous connaissez. Donc, on remercie donc sincèrement la communauté Podcasting Foundation qui nous aide donc à faire ces programmes. Vous pouvez nous joindre n'importe quand, hein, donc par téléphone au 65 52 62 00. Et puis, donc, vous avez administration toutbobradio.org.au et notre email, c'est office@toutbobradio.org.au. N'hésitez pas à nous donner vos impressions. C'est très important pour nous pour pouvoir essayer de faire des programmes qui vous satisfont le mieux possible. Alors, on va continuer avec un peu de musique.

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Et bien, c'était Barbara qui nous chantait Rémusa. Et avant, c'était Anne Sylvestre qui nous chantait la chanson pour Yvonne. Alors, on retrouve cette semaine tous les marchés. C'est un peu tôt en début de semaine, mais enfin,

13 juillet, vous avez le Rotary Book Fair de 9h à 16h. L'heure de fermeture peut varier. Hein. Donc, c'est au Tanqueray Memorial Hall. Donc, ça finit aujourd'hui. Donc, peut-être vous avez l'opportunité d'y aller. Pour jeudi, ben, vous le connaissez, c'est le marché qui est à côté de Tout Bob Radio. Hein. C'est le Taré Produce Market. Donc, c'est de 7h30 à 12h. C'est à côté de Tout Bob Radio. C'est Johnny Martin Oval au Taré Park. Pour samedi 18 juillet, vous avez Rotary Book Shed à William de 8h à 12h. William Showground. Pour bah, le même jour, vous allez le Hub Market. C'est Christmas en juillet. Le samedi 18 juillet de 8h à 12h30 au Taré Showground. Pour le samedi toujours, vous avez le Foster Farmer Market. De 8h à 12h au Council Reserve at Courthouse, 7 Little Street. Et pour le dimanche 19 juillet, de Flamtree Community Market, de 9h à 13h, St. John Hall, Victoria Street, à Taré. Et bien voilà pour les marchés de cette semaine. J'espère que vous allez trouver ce qui vous convient dans ces marchés. Surtout les produits locaux. N'hésitez pas à acheter des produits locaux parce que lorsque l'on voit tout ce que l'on trouve parfois au supermarché, ça fait peur. Voilà, beaucoup de choses sont traitées. Je ne dis pas que les produits que l'on achète ne soient pas traités, mais bon, déjà, il y a beaucoup moins de trajets. Regardez d'où viennent. Je ne sais pas si vous prenez l'autoroute parfois. On croise ces immenses camions des grands supermarchés. Eh bien, si vous achetez local, eh bien, ça évite une partie de la pollution. Ben voilà, c'est pas trop mal de participer à... C'est vraiment très petit ce que l'on participe à tant qu'individu. Lorsqu'on voit les quantités de pollution qui sont déversées à cause des bombes et de tout le reste, c'est très peu ce que nous faisons. Mais bon, ça nous donne bonne conscience. Et puis, bon... Si chacun faisait la même chose, on pourrait plus vivre sur cette planète.

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1: Eh bien, c'est Georges Brassens qui nous chantait le pornographe. Eh bien, moi, je m'en lasse pas. C'est tellement bien fait, c'est tellement bien écrit, c'est tellement... on pourrait s'offusquer de certains mots, mais quand c'est écrit comme ça, ben non, on écoute. Et puis même la musique est bien tournée. Je ne sais pas si vous jouez de la guitare, pas moi, je ne suis pas musicienne. Mais il est reconnu quand même que la musique de Brassens, c'est quand même très, très difficile à faire. J'ai des amis qui sont guitaristes et croyez-moi, ce n'est pas si facile que ça en a l'air. Alors, on va écouter encore un petit peu de musique. Non, tiens, on va écouter quelque chose pour sourire.
2: Je peux crever, c'est parce que je rentre de vacances. Ça m'a tué. C'était des vacances crevantes, c'était des vacances un peu bizarres. Oui, non, parce que comme ça faisait longtemps que j'avais pas pris de vacances, je m'étais dit, je vais faire un super truc. Je vais louer une grande maison en Corse et je vais inviter tous mes amis d'enfance que je vois jamais, mes amis de Lyon, tout ça. Super. J'avais juste oublié un tout petit détail. En fait, c'est que mes amis de Lyon, enfin mes amis d'enfance, ils ont tous des avec des bras, là, roses dans les roses, roses pâles. Voilà. Des enfants. Et moi j'adore les enfants, hein, c'est pas le problème. Hein. Mais j'aime que les miens, en fait. J'en ai pas, mais je vais les aimer. Je vais les aimer énormément. Les enfants des autres, j'aime bien, mais loin, comme ça, à l'école. Ouh, voilà, allez. Ouais, c'est ça, dégage, voilà, je t'ai vu. Allez. J'aime pas quand ils sont trop comme ça. Non, j'aime pas ça. Non, parce que ce qui est horrible, en fait, tout simplement, c'est d'être la seule à pas avoir d'enfants dans un groupe d'amis. Ça, c'est terrible. On se sent un petit peu comme. Comme une merde, en fait. Hein? Oui, on perd vraiment énormément d'importance à leurs yeux. On n'est plus rien. Tout d'un coup, on n'est plus rien. C'est-à-dire que nos problèmes ne seront plus jamais des problèmes à côté des leurs. Genre, Brigitte, ouais, je sais pas quoi faire, j'ai un sketch à écrire pour demain, je suis dans la merde, et en plus, la semaine prochaine, je fais Ardisson et j'ai rien à me mettre. Ouais, et ben moi, ma fille, elle a 39,5, ok? Ok, non, vraiment, respect. Excuse-moi. Respect, madame. Oh, c'est terrible. D'ailleurs, je sais pas si ça vous est déjà arrivé d'avoir une conversation téléphonique avec votre meilleure amie, ou une copine, en tout cas, quand ses enfants sont dans les barrages. Quand ses enfants sont avec elle, ça c'est un cauchemar. Allô, Nat ? C'est Flo, ça va ? Je te dérange pas ? Non, non, pas du tout. Et toi, comment tu vas ? Bah, pas très bien, justement, en fait, je t'appelais pour ça. Les crises d'angoisse qui reviennent en ce moment, je voulais t'en parler. Lola, arrête de manger le vernis à ongles de maman, c'est caca boudin ! Je te dérange, non? Non, non, c'est Lola qui mange mon vernis à ongles et c'est caca boudin. Mais vas-y, continue. Arrête! Non, bah juste, voilà, je vais pas très bien. Je sais plus trop comment m'en sortir. Donc je sais pas ce que t'en penses, mais va mettre une culotte. Bon, bref, en tout cas, voilà, je t'appelais juste pour te dire que comme j'en peux plus, bah cette nuit... Je risque de faire une grosse connerie, voilà. Mais pourquoi tu fais ça? Mais parce que je suis à bout. Pourquoi tu mets de la compote dans les oreilles de ton frère Lola? Tu m'aides? Je vais te laisser, non, je crois que t'es un petit peu occupée. Oui, oui, enfin non, je suis pas occupée, mais c'est eux, ils sont énervés. Bon, en tout cas, je suis très très contente hein, pour tout ce que tu m'as dit, c'est formidable. Ah, oh, écoute, ça marche pour toi, hein, du tonnerre. Attends, tu veux pas que je te passe Lola? Elle a fait des progrès incroyables. Je vais te la passer, tu vas voir. Lola, viens parler à Tata Flo. Non, vraiment, je t'assure, c'est pas la peine. Non, c'est pas la peine. Arrêtez de nous passer vos enfants au téléphone, on s'en fout. Allez, bisous. D'ailleurs, le problème, c'est que nos copines, elles sont pas très claires sur la maternité. Faut qu'elles s'organisent parce qu'on sait plus trop quoi en penser, quoi. Elles sont pas claires du tout. Un jour, elles vont me dire oh, tu vas voir, c'est formidable. Non, mais c'est vrai, c'est merveilleux. Tu peux pas comprendre tant que ça t'est pas arrivé. Ça change la vie, c'est magnifique, vraiment. Et le lendemain, te coince entre deux portes, les cheveux comme ça, des cernes comme ça. Ne fais jamais, l'enfant. J'arrive, ma chérie. Jamais. Alors, c'est...
1: Eh bien, c'était Florence Foresti qui nous parlait de ses vacances avec les enfants. Alors, pour... vous avez le mec qui a vraiment un programme vraiment très, très sympathique. Entre parenthèses, moi, je suis allée la semaine dernière, vendredi, pour tout dire, voir Le Petit Prince. C'était un spectacle organisé donc au MEC. C'était fantastique. Pour faire des confidences, c'est un livre que l'on étudie. Je ne vais pas plus pouvoir parler, j'ai excusez-moi, un chat dans la gorge. Donc, on étudie Le Petit Prince de Saint-Exupéry au cours de français à Wingham, à la librairie, tous les mercredis après-midi, c'est une manière de me placer en plus. Donc, on est allé voir, nous sommes allés voir le Petit Prince. Les acteurs sont fantastiques. Bon, maintenant, je vous en fais le résumé, mais bon, c'est passé. Mais si par hasard, ils ont l'occasion de repasser ce spectacle, c'est absolument fantastique. Beaucoup de jeunes acteurs, beaucoup, surtout le petit garçon, enfin, c'est pas un petit garçon, peut-être un adolescent, qui joue le Petit Prince. Il est 1h30 sur scène, avec quasiment, sans entracte, sans rien, et un texte quand même assez difficile. Moi, j'ai été vraiment surprise. Il y a quelques petits ajouts de jonglerie. Bon, je crois qu'on va écouter de la musique.

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bien, c'était Serge Régénie qui nous disait « il suffirait de presque rien ». Alors, je vous demande de bien vouloir m'excuser pour ce problème de gorge. Alors, on va revenir au MEC. Donc, demain, 14 juillet, vous avez au MEC à 19h30, un spectacle assez intéressant sur la musique. Donc, je ne peux pas vous en dire beaucoup plus parce que c'est une sorte de participation avec la personne Nat Bartsch qui vous présente ce programme. Donc, c'est piano, mais bon, c'est... Allez-y, c'est plein de surprises. Donc ça, c'est pour le 14 juillet, au MEC, au Flat Studio, à 19h30. Alors, on continue toujours au MEC le 16 juillet, toujours au Flat Studio. Alors ça, c'est un spectacle comique, donc si vous avez envie de vous détendre, pas de problème. C'est à 12h. Alors, c'est sympa d'avoir... un petit intermède comme ça l'après-midi. Donc, c'est au Flat Studio à 12h le jeudi 16 juillet, 55 minutes et pas d'intervalle. Et toujours au MEC le 17 juillet, donc cette semaine c'est vraiment très chargé. Vous avez une chanteuse, donc c'est à 19h30, c'est donc à la salle principale du MEC Studio, du MEC, oui. Ça dure 120 minutes, 2 heures, avec une interruption, avec un entracte. Alors voilà, ben vous avez un programme du MEC absolument chargé cette semaine. J'en reviens sur le programme que je suis allée voir, toujours au MEC. Donc, les interprètes du Petit Prince de Saint-Exupéry étaient absolument fantastiques. Surtout, je précisais, l'adolescent qui jouait le Petit Prince, qui avait vraiment un rôle très difficile, et qui vraiment a assuré pendant une heure et demie sans interruption, et c'est vraiment une performance, vraiment, et tout le monde était très très bien. Je n'ai aucun intérêt dans cette histoire, juste un spectacle à voir. C'est dommage qu'il n'y ait eu que 4 représentations, parce que déjà, c'est beaucoup de travail quand on voit les personnes qui ont participé, qui sont de tout âge, hein. Il y a des enfants très très jeunes, et des personnes qui sont, comment dire, beaucoup moins jeunes. Voilà, c'est tout. Des adultes et certaines personnes qui pourraient être des grands-parents sans problème. Donc, c'est un très, très bon spectacle. Et je tiens à remercier la troupe qui a fait ça. Franchement, c'est un très bon boulot.

Eh bien, c'était Jean-Louis Murat qui nous chantait « Vaison la Romaine ». Alors, si vous suivez cette émission, vous savez que de temps en temps, j'ai des petits coups de gueule. Bon, je sais, il ne faut pas dire ça à la radio, mais ben, c'est dit. Alors là, mon petit coup de gueule, c'est hier. Enfin, mon petit coup, ce serait là, je suis scandalisée sur ce qui s'est passé hier. Bon, encore une femme qui s'est fait tuer par son ex-compagnon. Et hier, je regardais les informations sur une chaîne commerciale. Et donc, il faisait le... expliquer ce qui s'était passé, que l'ex-compagnon avait été arrêté. Et on voyait le bébé, parce qu'ils ont un bébé de quelques mois, le bébé sur l'image, c'était des images avant, bien sûr, l'assassinat, et ces images non floutées, c'est-à-dire qu'on reconnaissait, voilà, c'était le bébé, il était là avec sa maman, tué, assassiné par son papa, d'ailleurs. J'ai regardé sur SBS, des images étaient floutées, mais qu'est-ce qui passe dans la tête de ces chaînes de radio, de télévision pour ne pas flouter ces enfants? On n'a pas le droit d'exposer des enfants de cette manière-là, c'est indécent. Est-ce que vous pouvez imaginer cet enfant quand il va être plus grand, ce qu'il va ressentir? Son père a tué sa mère. Et lui, il est exposé comme ça, comme la petite vedette locale. Non, ça, je ne peux pas comprendre qu'il y ait des chaînes qui fassent ça, qu'il y ait des journalistes qui acceptent ça. D'ailleurs, je ne sais pas si on peut appeler ça des journalistes, parce que je trouve ça absolument scandaleux. Alors, je vais vous raconter une histoire, moi, qui m'est arrivée. J'ai été, disons, un peu témoin. J'étais à un repas avec ma sœur aux environs de Lyon. Et ma sœur parlait avec une dame. La conversation avait l'air d'être assez tendue. Bon, c'est un repas. Et après, ma petite sœur me dit, cette dame a un gros problème. Cette dame, sa fille a disparu. Son gendre est pleuré, télévision et tout le reste. Ma femme, juste pour, au bout de quelques jours, s'apercevoir que c'est lui qui l'avait tuée et qui l'avait mis dans le congélateur dans son garage. Des personnages vraiment très, très recommandables. Et c'est cette dame, donc, qui avait accueilli ses deux petits-enfants qui, à l'époque, étaient relativement petits. Je crois qu'il y avait 5-6 ans ou quelque chose comme ça. Et là, c'était donc quelques années plus tard. Donc, le gendre était en prison, bien entendu. Et ce monsieur demandait à ce que ses enfants viennent le visiter en prison. Donc, la grand-mère avait refusé, il y avait eu des appels, refusé, machin. Enfin, bon, ça a duré assez longtemps. Et là, lorsqu'elle parlait avec ma sœur, elle disait que, de toute façon, le juge allait certainement donner son accord pour que les enfants aillent voir leur père assassin en prison. Alors, je ne sais pas ce que vous en pensez, mais moi, je trouve ça scandaleux. Tant que les enfants ne sont pas adultes, eh bien, laissons aux grands-parents, là, savoir s'il décide de laisser ses enfants voir leur père assassin. Adultes, ils font ce qu'ils veulent. Enfants, c'est aux personnes à qui ils ont été confiés, qui s'en occupent, qui les aiment, qui les chérissent, qui font attention à eux, de prendre la décision. J'imagine le trauma. Il a tué leur mère. Et on demande à un juge qui va décider comme ça de les envoyer en prison voir leur père. Non, non. Alors, je ne sais pas ce que vous en pensez. Ben, vous savez, comme d'habitude, je vous demande de me donner votre avis. Moi, je pense qu'il faudrait quand même qu'on ait un petit peu de respect pour les enfants. Et tant que ces enfants... quel qu'il soit, quoi qu'il se passe, même que ce soit des enfants qui fassent des bêtises ou pire que ça, eh bien, tant qu'ils ne sont pas adultes, on ne donne pas leurs photos et leurs noms sur les réseaux, quels qu'ils soient. Voilà. Quand ils sont adultes, ils sont responsables, ça c'est tout à fait différent. Mais des enfants, et là surtout, là pour hier, c'est un bébé. Alors... à côté de ça, ben on peut encore se demander quand s'arrêtera le massacre des femmes. Il y a plus d'une femme par semaine qui est tuée par son compagnon ou son ex-compagnon. Alors, ben je ne sais pas.
Je ne sais pas ce qu'il faut faire, je ne sais pas ce qu'il faut, quels sont les moyens qu'il faudrait déployer pour que ça s'arrête, parce que c'est insupportable. Donc, mesdames, si vous êtes dans une relation qui n'est pas très saine, partez, partez, ne restez pas. Votre vie, d'une certaine manière, est en danger. La preuve, c'est que toutes les semaines, en Australie, on a une femme qui se fait tuer par son compagnon, par son ex-compagnon. Sans parler de ceux qui tuent la femme et les enfants, n'est-ce pas? Alors, je sais pas ce qu'il faut dire aux hommes pour leur dire que si leur compagne s'en va, c'est souvent le cas, bah c'est pas, vous pouvez retrouver, vous pouvez essayer de vous refaire, de vous reconstruire. Il y a des aides, faites-vous aider aussi, messieurs. La solution de tuer sa compagne, c'est pas la bonne solution. C'est incroyable qu'à notre époque, on en soit encore à ce genre de choses.

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Eh bien, il faudrait beaucoup d'autres chansons comme ça pour peut-être que certains hommes prennent conscience de ce qu'ils font. Parce que je ne peux pas croire qu'ils font ça en toute conscience et surtout en une certaine impunité quand même. Mais bon, je ne sais pas. Je ne sais pas ce qu'il faut faire pour changer certaines personnes. Pour vivre en harmonie, ça serait quand même beaucoup mieux.

Eh bien, nous sommes arrivés à la fin de ce programme. Je vous laisse en compagnie de Thomas Fersen et on se retrouve la semaine prochaine.

emploi. 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